0: même leur propre féminité, où il y a toujours le regard qui finalement nous commande à être toujours très belle. Et quand on se voit en photo, on perd le contrôle de son image. Puis c'est comme, j'ai l'impression qu'on vit dans un espèce de monde de Big Brother.
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